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0: Madame, monsieur, bonsoir, j'espère que vous allez bien. Bienvenue dans votre journal de 18h sur BX1 en ce samedi 4 juillet. Mais avant tout, suite des auditions dans le cadre de la commission d'enquête du foyer Anderlechtois soupçonné d'irrégularité dans l'attribution de logements sociaux et cette réaction de la part de Karine Lalieu cet après-midi, la secrétaire d'État au logement auditionnée a évoqué la possibilité d'une tutelle de la région bruxelloise. En clair, si la situation ne se débloque pas, un commissaire spécial pourrait être désigné pour se substituer aux organes de gestion actuels. C'est le week-end et vous avez pu enfin profiter peut-être des soldes ce samedi. Le moment est toujours attendu puisque les commerçants proposent des réductions intéressantes. Mais ce mois de juillet sera-t-il à l'image de celui de janvier dernier qui avait été catastrophique selon le syndicat neutre des indépendants? Pas sûr. Au contraire, il semblerait même que la tendance soit positive. On fait le point en ce premier week-end des soldes de l'été.
1: Les soldes viennent à peine de démarrer et certains sont déjà bien décidés à en profiter.
2: L'économie est un peu difficile dans le moment, donc on essaye d'économiser le plus qu'on peut.
1: D'autres en revanche...
3: Non, je ne fais pas les soldes.
1: Pour quelle raison ?
3: Simplement parce que le shopping m'intéresse un peu moins.
1: Dans la rue commerçante du Bailly, en tout cas, tout est fin prêt depuis bien longtemps, comme dans cette enseigne, où les stocks sont minutieusement organisés.
4: Donc ici, on est dans la réserve, et donc on a les vêtements soldés là, sur les tringles, ici sur l'étagère, et ici.
1: Dans ce magasin où l'on vend un peu de tout, ce sont surtout les vêtements qui sont soldés. Et ici, on l'assure, le démarrage de cette période est plutôt bon.
5: Il y a une forte affluence aussi, il fait beau, donc ça aide. J'ai quand même vendu pas mal de vêtements. C'est principalement

0: ça que les gens viennent pour le moment.
1: Un démarrage qui donne de l'espoir au secteur. Il faut dire que les soldes de janvier ont été insatisfaisantes pour 70% des commerçants, selon le syndicat Neutre pour Indépendants. En cause, une météo capricieuse et des clients désormais trop habitués aux promos éparpillées sur le reste de l'année. Mais la période garde un véritable intérêt, selon le syndicat Neutre pour Indépendants.
2: Qu'est-ce qui va faire le succès des soldes et le maintien du succès des soldes? C'est la densité de magasins qui vont le faire. Ceux qui vont faire des soldes en dehors de ces périodes-là seront épisodiques et donc, à mon sens, n'auront pas d'impact. Comme juillet et comme janvier sont des périodes phares où traditionnellement, c'est l'habitude. Je pense que ça a encore de beaux jours devant eux.
1: Et puis les soldes, c'est aussi le bon moment pour relancer son activité. Exemple, dans la rue du Bailly toujours, où de longs travaux viennent de se terminer. Des travaux qui ont eu un impact très négatif sur les commerçants. Bill possède un magasin ici depuis 3 ans. Il attendait cette période de soldes avec impatience.
3: C'est un moment très important. C'est presque un double mois, parfois 2 fois et demi. Donc on attend ces soldes avec impatience et on espère que voilà, la clientèle va venir, que les gens vont venir dans la rue du Bailly. Maintenant que la rue est ouverte depuis un bon mois, les gens, j'espère, vont réaliser que la rue du Bailly est accessible.
1: Reste à voir maintenant si le bon démarrage se confirme. La météo semble en tout cas, cette fois, du côté des commerçants.
4: Et on continue à parler de notre portefeuille et c'est une première. L'inflation sur un panier de courses calculé par TestAchat est devenue négative pour la première fois. Cette inflation de moins 0,41% a été calculée donc par TestAchat. Malgré la guerre au Moyen-Orient et la hausse des prix des carburants, les prix ont donc continué à diminuer en juin. TestAchat suit en effet les différentes grandes surfaces depuis 2021 et calcule l'évolution des prix de 3000 articles. Malgré une inflation en baisse, certains produits ont quand même augmenté, comme l'alcool par exemple ou encore la viande. Un gros incendie a eu lieu cet après-midi dans une tour du Peterbos à Anderlecht. Le foyer a démarré dans un appartement du 8e étage sur 19. Vers 13h, un important dispositif des pompiers accompagné d'ambulances a été déployé. 6 personnes, un adulte, 3 enfants et 2 bébés ont été évacués, dont 2 à l'aide d'une auto-échelle depuis leur terrasse. L'appartement touché est entièrement inhabitable. D'autres logements situés sur le même étage sont également temporairement inhabitables en raison des dégâts causés par les fumées. Un relogement temporaire est prévu pour les habitants concernés. Le feu était maîtrisé une demi-heure plus tard, vers 13h30. La police de la zone Midi était également sur place pour assurer un périmètre de sécurité. En 2022, souvenez-vous, un important incendie s'était également déclaré dans le même immeuble, cette fois au 6e étage. 10 personnes avaient été intoxiquées. On se dirige vers le nord de Bruxelles où un boulevard urbain a été inauguré ce samedi. C'est le nouvel espace Parkway entre le pont Van Praat et la 12. Pour fêter ça, un joli programme estival, roller, vélo ou encore yoga entre riverains. Comme son nom l'indique, le Parkway est une chaussée en plein milieu d'un parc et cela permet à tous les usagers de la mobilité douce de circuler en toute sécurité. Découverte.
5: Ils sont déjà sur tout le parcours. Les cyclistes essayent le Parkway, un long trajet à vélo de quelques kilomètres entre le pont Van Praat et la Douve.
6: C'est très agréable jusqu'au présent. Ce que j'aime bien aussi, c'est le petit chemin à côté pour le piéton.
5: Car avec sa largeur, il y a de la place pour tout le monde, sauf pour les voitures évidemment.
7: En ayant détourné la circulation et en la mettant plus proche du Palais Royal, ça permet aux habitants de l'avenue des Croix-de-Feu d'avoir nettement moins de bruit.
8: Ce retour à la nature, quoi, c'est magnifique. Oui, j'apprécie beaucoup, j'aime beaucoup. Oui, oui. J'aime aussi beaucoup la passerelle pour aller au parc sans avoir d'axe routier à traverser. J'apprécie beaucoup.
5: Cette passerelle passe au-dessus de la A12 et permet de faire la jonction avec la Flandre sans croiser directement de voiture. 2 ans de travaux ont été nécessaires pour sortir cette piste cyclopiétonne avec 147 arbres plantés. Pour réaliser un tel parcours, toute la circulation des voitures est repensée.
9: La fluidité de la circulation en voiture, elle existe toujours. Elle est maintenant concentrée sur l'avenue Van Praat, devenue bidirectionnelle. Tous les comptages qu'on avait faits pour estimer la capacité de circulation nous ont donné raison, puisque cela fonctionne avec le nouveau rond-point qu'on a créé tout près

0: de vin prêtre. On voit que cela fonctionne, que ça absorbe bien la circulation, tout en ayant créé ce nouvel espace ici.
1: Petits et grands se retrouvent dans leur nouveau parc avec un cours de yoga pour les curieux. Des activités sont prévues durant toutes les vacances sur le site.
2: Du yoga à Neder-Overenbeek, au dogball à Schaarbeek. Le week-end est décidément sportif à Bruxelles. Mais connaissez-vous ce sport collectif qui se joue à 6 contre 6 façon jeu balle aux prisonniers? Un tournoi est organisé ce week-end à la salle Omnisport Van Oost et c'est la 3e édition déjà, avec de nombreuses équipes provenant du monde entier. Et c'est toujours aussi ludique. L'objectif, éliminer l'adversaire.
3: Les esquives s'enchaînent, les lancers aussi. Ici, pas question de simplement éviter un ballon. Stratégie, vitesse et précision sont indispensables. Le dodgeball moderne n'a plus grand-chose à voir avec celui que beaucoup ont découvert dans la cour de récréation.
4: À l'école, on a une balle. Donc en fait, c'est un jeu qui est assez désorganisé. Ici, on joue avec 5 balles en même temps. Donc ça se joue par phase d'attaque et défense. La majorité de balles va donner à l'équipe la possibilité d'attaquer et puis de repartir en défense.
3: Aujourd'hui, place à la phase de poule. Les équipes s'affrontent lors de rencontres de 2 fois 15 minutes pour pouvoir aller en finale. Mais pour espérer aller loin, encore faut-il maîtriser les subtilités de la discipline.
5: C'est jouer ensemble, jouer coordonné, lancer les balles ensemble, défendre ensemble, attaquer ensemble. Je pense que la coordination, c'est vraiment une des clés du dodgeball.
6: Le niveau que j'ai vu des équipes quand je les ai vues jouer n'interfère pas avec mon jeu. J'essaie de repartir à zéro, on repart, fresh start et on essaye de tout donner.
3: Sur le terrain, la performance ne fait pas tout. Chaque équipe est composée de 3 hommes et de 3 femmes, un format qui fait de la mixité l'un des piliers de ce sport.
4: C'est hyper agréable d'avoir quelque chose où on peut jouer dans une catégorie féminine et en plus on peut jouer avec les hommes et avoir un mix avec 3 femmes, 3 garçons, 3 femmes, 3 hommes.
5: Alors, il n'y a pas beaucoup de clubs de sport où on peut jouer ensemble et c'était l'occasion avec le dodgeball. Et puis aussi les belles valeurs que propage le dodgeball, le respect de l'arbitre, le respect de l'adversaire, l'inclusion, tout ça, ça nous plaisait beaucoup.
3: Encore méconnu du grand public, le dodgeball poursuit son développement en Belgique depuis 2018. Le pays compte aujourd'hui 8 clubs et cette 3e édition entend bien faire découvrir la discipline à un public toujours plus large.
7: Cette année, plusieurs clubs vont lancer leur équipe jeune. Donc voilà, on essaye d'aller un petit peu vers la jeunesse pour un peu renforcer les équipes en fait. On a la France, l'Angleterre, les Pays-Bas, l'Allemagne, l'Égypte pour la première fois et la Belgique. Donc ça fait 6 pays représentés cette année.
3: Demain, place aux choses sérieuses. Les matchs passeront à 2 fois 20 minutes et se joueront en élimination directe. Les meilleures équipes se retrouveront en fin de journée pour la grande finale.
2: L'été, c'est la saison des festivals. Bruxella est l'un des plus anciens de la capitale. Il s'est installé, comme à chaque fois depuis 50 ans, au parc d'Ossegem, au Théâtre de la Verdure, pour 3 jours. À la base, plutôt jazzy, il a quelque peu évolué. Pierre Baudot s'est rendu sur place cet après-midi pour nous faire découvrir des groupes favoris, parfois émergents, ou encore plus connus de la scène bruxelloise ou internationale. Vous voyez actuellement d'ailleurs l'artiste albanaise Elina Douni. On retrouve Pierre Baudot depuis le Bruxella cet après-midi.
8: Hier, c'est Dasser Youssef qui a lancé les festivités de ce 50e Bruxella. Et ce samedi, ce sont les Bruxellois de Jaune Toujours qui ont ouvert sur la Théâtre Stage, le théâtre de Verdure ici dans le parc de Ossegem. Nous sommes à 2 pas de l'Atomium et vous le voyez derrière moi, tous les festivalières et les festivaliers sont là pour assister à une soirée de concert. Il y aura par exemple AO encore prévu lors de cette soirée. On attend aussi l'Américain Adrian Younes. Ce sera demain, dimanche. Il va sans doute attirer un large public. 2 scènes ici, dont une dédiée au jeune public, ce qui montre évidemment la volonté des organisateurs de créer un festival réellement intergénérationnel. L'année dernière, Bruxella avait attiré 8000 festivalières et festivaliers. Et vu la météo favorable, mais aussi l'affiche haut de gamme, on imagine que ce chiffre va être battu lors de cette 50e édition.
2: Pierre Baudot donc avec Morgan Vanobroek depuis le parc d'Ossegem au pied de l'Atomium. Merci à tous les deux. Et puis un petit peu de bruxellois ce soir, outre-Atlantique, à la Coupe du Monde. À 19h, les Lions d'Atlas coachés par le Scarbécois Mohamed Ouabi.

affronteront le Canada en huitième de finale. Le pays hôte, donc, qui rêve de poursuivre, évidemment, sur ses terres, car c'est la première fois de son histoire que le Canada atteint ce stade de la compétition. Le Maroc, lui, fait office de favori, après avoir accroché le Brésil en phase de groupe et éliminé les Pays-Bas en 16e de finale au tir au but. Et nous serons d'ailleurs ce soir au sein de la diaspora marocaine. Le compte-rendu de cette soirée, c'est pour demain. Rendez-vous pour le journal de 18h précisément. Merci à toutes les équipes qui m'ont accompagnée. Passez une magnifique soirée. À demain.

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0: Salut à toutes et à tous et bienvenue dans ce nouvel épisode dans Stoomlinks sur BX1. C'est parti pour 45 minutes de rencontre ici dans les studios d'Upload de Jack. Et aujourd'hui, c'est avec Tyler Honey que je vous propose de les passer. Salut Tyler.
1: Enchanté. Bonjour.
0: Salut, sois le bienvenu dans Stoomlinks sur BX1 Télé en radio et sur le web. Tu viens nous rendre visite aujourd'hui à l'occasion de la sortie de ton dernier single en date peut-être sorti le 19 juin dernier. Donc en fait, c'était hier.
1: Exactement.
0: À laquelle sort cette émission.
1: Exactement.
0: Un morceau où tu n'es pas seul. On peut aussi retrouver Isaac qui était venu nous revoir il n'y a pas si longtemps de ça dans l'émission. C'était il y a quelques semaines. J'imagine que tu es hyper hype, hyper content justement de ce single.
1: Enfin sorti. Ça fait des mois qu'on l'a dans les tiroirs, qu'on a envie de le sortir. Là, c'est l'été.
0: Il a mis du temps justement à être préparé
1: ce... Il a mis du temps.
0: Okay.
1: Il a mis du temps, ouais. Venant du rap ou... allez. En général, quand on a fini la maquette, parfois je dis même, vas-y, on envoie au mix direct. Parfois, on n'envoie même pas au mix. Et donc, ça sort assez vite. Là, c'était une chanson, on a plus pris le temps. Je pense que c'était bien, parce qu'on a eu le temps d'ajouter des instruments, d'allonger la prod. Même au niveau des visuels, de bien brainstorm, bien se prendre la tête et tout.
0: Donc, ça moi, je suis satisfait. Prendre son temps aussi. Hein.
1: Ouais, je pense que ça dépend du projet, mais oui, quand même. Ouais, un truc que je ne fais pas assez, de prendre son temps. Je sais que Isaac, lui, il va faire sa maquette. Et puis 3 mois après, il va la réécouter.
0: Ouais.
1: Puis 3 mois après, il va revenir dessus. Et, ouais.
0: Et on en reparlera. Hein. Je

0: Tu montes ce single un peu plus tard dans l'émission. Avant toute chose, je te propose qu'on fasse connaissance.
1: Bien sûr.
0: Connaissance avec le public. Tout a débuté pour toi en 2021.
1: C'est
0: à
1: ça.
0: À Outigny-Louvain-la-Neuve.
1: Exactement.
0: Tu as grandi dans ta cave.
1: Ouais.
0: Quel souvenir est-ce que tu gardes de ce passage, justement, de ces débuts dans la musique?
1: Ouais, c'était super. C'était super. C'était le confinement. C'était le confinement. On avait commencé la musique quelques mois plus tôt avec un groupe de frérots. Et là, en fait, on avait un pote qui avait une cave disponible. Et donc, petit à petit, on a commencé à aménager la cave pour la transformer en petit studio. Et donc, on habitait tous là dans cette maison pendant le confinement. Donc, c'était vraiment comme un séminaire de musique, mais sur 3 mois.
0: Elle ressemblait à quoi, cette cave?
1: Cette cave, elle était dégoûtante. Ah ouais, elle était pleine
0: inspirant,
1: de...
0: du coup.
1: Ouais, c'était super inspirant. C'était chaotique, mais tout le monde sait que les artistes ont besoin d'un certain chaos. Et ouais, t'avais des toiles d'araignée, il y avait des bouteilles d'alcool qui traînaient, il y avait tout le temps un mec encore réveillé à 7h du matin.
0: Le restant de la soirée, de la
1: Ouais,
0: la
1: t'avais
0: veille.
1: Encore une buée, une vapeur comme ça dedans. Et ouais, je pense que j'ai dû perdre quelques années d'espérance de vie dans cette cave. Mais qu'est-ce qu'on a fait du son? On a fait du son à fond tous les jours, 2-3 morceaux comme ça, on n'arrêtait pas. C'était trop cool, c'était trop bien.
0: Tu dirais que cette cave, c'était un peu une révélation pour toi, un tremplin aussi?
1: Un tremplin au niveau de ma direction artistique, au niveau de ma recherche et développement musicalement. J'ai toujours su que je voulais faire de la musique, mais c'était plus « ok, là ça devient réel ». Ok, maintenant j'ai une équipe, j'ai un ingénieur du son, il y a un gars qui sait faire des prods, il y a un gars qui sait faire des clips, donc ah ouais, ok, on commence à organiser quelque chose et on rend ça concret quoi.
0: Donc ça a été en fait un apprentissage en soi.
1: Ouais, totalement. Ouais. Et allez, pour tous ceux qui veulent se lancer dans la musique ou quoi, il faut une équipe, peut-être un lieu et au final… Comme Aurel Sandy, là, une caméra, un ordinateur, et t'es parti, tu vois.
0: Et c'est de là que tout commence.
1: Exactement.
0: De là, t'as sorti tes premiers singles, tes premiers EP aussi. Mais toujours dans un univers rap qui te définit. Et toi, tu te distingues surtout, c'est par ta manière d'écrire. Hein. T'as une plume qui est authentique, qui se veut à la fois drôle, mais aussi tranchante. Comment est-ce que tu définirais ton style actuellement?
1: Actuellement, c'est compliqué en fait de définir son style parce que je trouve que c'est compliqué d'avoir du recul sur nous-mêmes.
0: Et puis t'es en pleine évolution aussi. Hein.
1: C'est ça. Moi, ça fait seulement un an, je dirais, que je me sens aligné vraiment avec ce que je fais, que je sens que j'ai vraiment une liberté quasi totale. Moi, mon père était journaliste. Il est toujours en vie, mais il n'est plus journaliste. Et du coup, raconter des choses, voilà, sans vouloir faire le mec pompeux, raconter des choses sur la société, raconter ce que je vois, pour moi, c'est important. Donc, il y a toujours une partie assez terre-à-terre où je vais essayer de décrypter ce que je vois, bien sûr, avec des tournures, etc., de phrases. J'aime bien toujours mettre de l'humour parce que écouter quelque chose vraiment tout le temps, premier degré, lourd, pesant, voilà, j'aime bien cette touche, j'aime bien ce… voilà.
0: C'est une manière aussi pour toi de rendre plus accessible, du coup,
1: totalement,
0: l'humour, des
1: ouais.
0: sujets qui sont un peu plus délicats.
1: Ouais, totalement. Je sais plus c'est une phrase de qui, mais au final, allez, l'humanité, c'est une grande comédie. Tu vois, même, bon, on ne va pas en rigoler directement, mais dans tous les drames, au final, il y a des perspectives à prendre qui vont rendre le truc un peu plus digeste ou voilà, peut-être amener un peu de joie, si on sait, amener un peu d'humour, si on sait, bien sûr.
0: L'humour qu'on peut retrouver d'ailleurs sur ton premier EP, hein, Black Door, volume 1.
1: Ouais.
0: Puis quelques années plus tard, tu avais sorti Black Door volume 2, c'était en 2024.
1: C'est ça.
0: Est-ce que ça te dirait de regarder un extrait de Money Time?
1: Ouais, let's go, allons-y.
0: Allez, c'est
1: Money
0: parti.
1: Time.

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1: Money Time, hein, issu de ton deuxième EP. Et puis en avril 2025, quelques années plus tard, c'est le single très personnel de Louvain-la-Neuve à Lima.

0: qui a vu le jour, un morceau dans lequel tu revendiques ton mode de vie et l'attachement que tu as envers ton environnement, le tout avec humour, toujours, hein, comme toujours l'humour, et avec autodérision. D'où t'es venue l'idée d'écrire ce projet?
1: Déjà, merci beaucoup pour les questions que vous posez, parce que
0: grand plaisir.
1: J'aime bien, je trouve que c'est bien construit, ça me fait plaisir.
0: Merci.
1: D'où m'est venue l'idée? Moi, j'ai déménagé entre 15 et 20 fois dans ma vie, depuis que je suis tout petit. J'ai pas compté exactement, mais entre 15 et 20 fois.
0: Toujours dans
1: mais
0: le même secteur,
1: contre,
0: du coup?
1: Même pas. Franchement, que ce soit Namur, Bruxelles, j'ai habité un peu aux États-Unis et tout, donc vraiment, j'ai voyagé. Mais j'ai toujours été scolarisé à Louvain-la-Neuve. Donc j'ai toujours eu ma base d'amis, mon cercle, mon écosystème qui était à Louvain-la-Neuve. Et donc je voulais rendre hommage à ça. Je voulais montrer aussi une partie de la ville qu'on ne montre pas beaucoup quand on est rappeur. On avait souvent l'habitude d'aller dans des parkings, faire des clips un peu sombres, d'aller garder cette esthétique un peu rap, aller pas truand, mais voilà, un peu plus dans cette direction-là. Et en fait, ça ne me ressemblait pas vraiment. Et donc là, je me suis dit, en fait, je vais montrer juste voilà, ce que je suis, les gens qui m'entourent et du hip-hop, parce que j'ai des frères qui font de la danse aussi, donc on a invité les potes qui font de la danse.
0: Et pourquoi ces deux lieux en particulier, du coup, Otigny?
1: Pourquoi quoi?
0: Ces deux lieux en particulier, donc Limahl et Otigny, Louvain-la-Neuve?
1: Ma mère habite à Limahl.
0: Okay.
1: Moi, je vais tout le temps à Louvain-la-Neuve, du coup, c'est un trajet que je faisais beaucoup. Et puis après, juste parce que ça rimait avec ça me regarde comme un animal. C'est la rime d'après, du coup, de Louvain-la-Neuve à Limahl.
0: Ça tombait bien.
1: Et puis Limahl, pour ceux qui habitent dans la zone, ils connaissent, ils vont se reconnaître. Mais voilà, c'est pas une ville très connue non plus.
0: Ouais.
1: Donc, c'est un peu un clin d'œil envers voilà, ceux qui habitent vraiment là.
0: Puis même sur la pochette hein, de single, on peut voir en arrière-plan les bâtiments qui sont hyper caractéristiques de Louvain-la-Neuve. Hein,
1: ouais. De cette ville au style soviétique presque. Ouais, c'était lourd. Et vraiment, on est arrivé, pour dire la spontanéité du truc, on est arrivé, on ne savait même pas qui allait venir, on ne savait même pas qui des figurants, parce que tu vois, dans les figurants, c'est toujours un peu hasardeux. Et donc, on attendait, des gens qui arrivent plic-ploc et tout. On est là, on fait ça dans quel lieu? Ah, moi, je connais un truc là et tout. Donc on a été, donc c'était super spontané, super authentique, et je trouve que ça a résonné avec les gens, parce que voilà, Louvain-la-Neuve, j'entends encore souvent que la musique passe, je vois des gens qui me disent « Ah, c'est toi qui as fait ce truc !» Ça m'a fait plaisir, et c'est là que ça a un peu commencé à prendre. Ouais.
0: Je te propose de pencher un peu plus sur les paroles aussi de single. Tu parles du décalage entre les rêves de carrière, donc rappeur en soi, et les métiers essentiels comme électricien ou maçon.
1: Ouais.
0: Quel est le message que tu voulais faire passer à travers ces comparaisons?
1: Ouais. Au-delà de l'humour, je pense qu'il y a une vraie réalité économique. Allez, il y a toujours un raisonnement offre et demande dans chaque marché. On est énormément à faire du rap. On est vraiment énormément. Et donc, plus tu as d'offres, si la demande reste stable, la valeur entre guillemets de ton offre va diminuer. Et donc, tu as moins de chances d'être payé. Et donc, je pense que c'est une vraie réalité économique d'aujourd'hui. Si tu es maçon, si tu es électricien, si tu es garagiste, tu vas être plus vite payé qu'un rappeur. Les rappeurs, ils aiment bien parler de leur argent, ils aiment même parler de la Ferrari qu'ils ont louée. Mais voilà, je pense que ça, voilà, si vous voulez gagner votre vie, ne faites pas forcément rappeur. Ça doit être quelque chose par passion, en tout cas au début. Donc voilà, je pense aussi que c'est des métiers électriciens, maçon, tout ça, qui sont nécessaires. Et un dernier truc qui m'intéresse aujourd'hui, c'est qu'on parle beaucoup de l'intelligence artificielle. Ouais. On pensait que l'intelligence artificielle, de base, allait remplacer des métiers, entre guillemets, aller à la chaîne industrielle, etc. Au final, ce qu'on voit, j'ai l'impression, c'est que c'est plus les métiers intellectuels qui se font un petit peu remplacer. Tu vas dans les grosses boîtes de consultance, etc., ils embauchent plus trop de juniors. Ça va être des seniors qui vont tout faire avec l'AI.
0: Ouais.
1: Et du coup, d'un certain côté, ces métiers-là retrouvent de la valeur, ces métiers manuels où en fait, il y a besoin d'avoir une présence physique, où ce n'est pas que digital, d'envoyer des mails, de remplir des tableaux Excel. Là, on a besoin d'une présence physique, de quelqu'un qui sait mettre les mains dans le cambouis. C'est des métiers qui retrouvent un peu de valeur. Donc, voilà.
0: Et on cherche aussi la proximité humaine dans ce monde où l'IA
1: prend
0: beaucoup de place. D'ailleurs, je te propose justement de regarder un extrait de ton single de Louvain-la-Neuve à Limahl. Est-ce que tu es chaud?
1: Bien sûr! Trop chaud.
0: Allez, c'est parti.
1: De Louvain-la-Neuve à Limahl.
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0: bleu, le noir, lequel? Va pas faire l'amour là, j'pense c'est the Ken. 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
1: De Louvain la Neuve à l'Imal avec Taylor Rooney, que j'ai le plaisir de recevoir aujourd'hui. Ça va toujours?
2: Très très bien.
1: Taylor, je te propose d'en dévoiler un peu plus sur toi et ton univers musical, mais cette fois-ci à travers une photo qui te représente. On la voit en ce moment à l'écran. Sur ce cliché, on peut t'y voir enfant. Hein. C'est bien toi hein, qu'on voit sur,
2: c'est
1: sur
2: moi,
1: l'image.
2: C'est moi quand j'avais plus de cheveux.
3: On voit pas ici avec la casquette. Hein.
2: Non, c'est bien.
1: On te voit en train de dormir avec le pistolet à la main, pistolet en plastique. Hein. On va rassurer un peu le monde. On notera quand même le poster de foot en arrière-plan. Ici, on est en pleine Coupe du Monde.
2: Si je me souviens bien, c'était Messi.
1: Messi?
2: Ouais. Donc, en tout cas, c'est le Barcelone.
1: Toujours fan de foot en ce moment?
2: De Barcelone.
1: Ah, de Barcelone. qu'est-ce que cette image raconte de toi, petit enfant que tu étais?
2: Justement, comme j'ai mentionné avant, j'ai déménagé énormément de fois. Il y a beaucoup de choses qui ont changé depuis cette époque-là. Et j'imagine que toi, c'est la même, et peut-être ceux qui nous regardent. Mais quand on a beaucoup vécu, on a peut-être grandi en tant que personne, mais voir des photos de nous à cet âge innocent, un peu poupin et tout, mais ça, je trouve que ça fait toujours quelque chose. Mm-hmm. Puis sur la photo, il y a cet aspect un petit peu jaune du passé, comme ça, ouais. Tu vois le papier peint. Et donc, moi, ça me rappelle vraiment le trajet que j'ai fait depuis ce moment-là, l'enfant un peu innocent et naïf que j'étais, ouais. et ce que je suis devenu aujourd'hui. Et dans le rap, en fait, dans la musique en général, je trouve que mon principal défi, c'était vraiment de me trouver, d'être aligné avec ce que je faisais. Et en fait, cette photo de moi jeune, ben, ça me rappelle en fait, oui, c'est ça que je suis. C'est ça.
1: Puis l'enfance, c'est aussi une période de rêve.
2: Ouais. Hein.
1: Est-ce qu'à cet âge-là, à ce moment-là, tu pensais déjà à la musique, ouais. À la vie d'artiste?
2: Ouais. Ouais, depuis toujours, j'ai voulu faire de l'art. Ma famille écoute beaucoup de musique. C'était vraiment une manière parfois même de communiquer avec mes parents à travers la musique. Donc j'ai toujours su ça. À un moment en secondaire, j'ai eu une vision comme ça, je me suis dit ouais, je vais être sur scène. Mm-hmm. Je sais pas comment, mais c'est une fatalité, okay. Ça va se passer. Alors que pas de solfège, je connaissais rien au rythme, vraiment, j'avais fait 2 minutes et demie de violon un jour, tu vois.
1: Et comment tu t'es dit, je vais me lancer, je vais prendre les rênes en main et je vais tenter quelque chose?
2: Je savais que je voulais faire ça. J'étais passé un peu par la phase, je vais faire du mix, DJ, etc. Mm-hmm. Mais je touchais jamais à ma console, donc je me suis dit que c'était pas ça. Et puis, à un moment, j'ai fait un stage comme ça en été et mes potes, ils mettaient que du CFU, à l'époque du CFU, c'était l'époque de Molotov 4.
1: Okay.
2: Ils mettaient la fouine, c'était Mohamdoullah Sava, Mohamdoullah Sava, c'était ce truc-là. Et ça a titillé mes oreilles, je me suis dit, ça c'est lourd, moi c'est ça que je veux utiliser, c'est ça que je veux faire.
1: Très année 2000 en soi. Hein.
2: Ouais, c'était ouais, les années 2010, un truc comme ça. Hein. Et franchement, ça m'a choqué, je me suis dit, non, il faut que je m'intéresse à ça, j'aime bien.
1: On va revenir un peu à cette photo. Est-ce que le Taylor qu'on peut voir sur ce cliché serait fier du Taylor Rooney qui est là actuellement en face de moi?
2: Ouais. Il me dirait faire un peu plus de sport quand même, mais je pense qu'il serait fier. Ouais.
1: Il serait fier et surtout fier de ce nouveau single hein, sorti le 19 juin dernier.
2: Peut-être.
1: Le single Peut-être, un morceau dans lequel tu as accompagné d'Isaac, on le disait justement en début d'émission. On peut déjà le dire, hein, lors de la session live en fin d'émission, on pourra retrouver justement Isaac qui t'accompagnera. Ce sera à découvrir en fin d'émission. Mais avant ça, on va parler hein, de ce single. À l'intérieur, tu évoques un amour compliqué, celui de deux personnes qui s'aiment profondément, mais qui ne parviennent plus à se comprendre. Qu'est-ce qui t'a inspiré à écrire sur cette histoire?
2: Quand je veux dire la vie, c'est un peu large, mm-hmm. mais... Quand tu grandis, parfois tu comprends que c'est pas forcément, parfois c'est pas l'amour le plus important pour la réussite d'un couple. Parfois c'est juste partager les mêmes objectifs. Parfois c'est savoir communiquer. Ouais. Parfois c'est, on parle aussi des différents types de, ils disent ça en anglais, love language, les langages d'amour. Bah je sais qu'il y a des gens par exemple, leur manière de montrer, ça va être d'offrir des cadeaux. D'autres, ça va être le contact
1: aussi,
2: physique.
1: Ouais,
2: exactement. Ça. Donc il peut avoir plusieurs manières de communiquer son amour et bah parfois. Tu aimes énormément une personne, mais vous avez peut-être des manières de communiquer votre amour qui sont différents. Mmh. Et du coup, en fait, tu peux un peu passer à côté de la personne et passer à côté de ce qu'elle veut te donner, alors que dans le fond, les intentions et les sentiments sont là. Mmh. Donc c'est ça qui m'a un peu, c'est ça qui m'a inspiré pour ce single-là.
1: Sur base d'une histoire personnelle ou totalement
2: sur base de plusieurs histoires, sur base de, je pense que

0: Dans toutes les relations, à un certain moment, on arrive à une incompréhension, à un manque de communication. Voilà. Et ce qui ne veut pas dire que c'est la fin du couple. Je pense justement que ça peut être une réalisation qui peut bâtir ce qui sera le futur. Peut-être
1: et pérenniser aussi le couple.
0: Totalement, exactement. Ouais. C'est donc, vraiment ça. Ce n'est pas une chanson de rupture.
1: Sur ce single, tu es en compagnie d'Isaac. Comment s'est passée la collab avec lui?
0: Ça s'est très bien passé. Il faut savoir que moi, je suis vraiment un rappeur dans le sens où... je ne sais pas prendre un instrument, enfin je peux prendre une guitare, je vais te faire deux trucs, mais voilà. Lui, c'est vraiment un gars, il a commencé avec les instruments, il fait toujours énormément de production. Et donc, c'était vraiment intéressant de travailler avec lui en tant que rappeur. Tu vois, les rappeurs, parfois, on va sur YouTube, on télécharge un YouTube tout MP3, bim, on met notre voix dessus. Voilà, la chanson, elle est faite. Voilà, c'est ça. Alors que lui, il va vraiment prendre sa guitare, il va faire un riff, il va l'écouter, il va ajouter des cymbales, etc. Il va vraiment construire ça. Donc, ça m'a vraiment apporté une autre vision de la production, de travailler avec lui, plus de profondeur voilà, dans tout ce qui est instrumental, plus de profondeur aussi au niveau de repasser dessus. Donc, ça, c'était vraiment bien. Et puis, c'est mon pote. Donc,
1: Plusieurs sessions de prod ensemble, j'imagine. Hein.
0: Ouais.
1: C'est un travail de longue haleine, comme on a pu le dire.
0: Et puis, lui, c'est un malade. C'est-à-dire que tu vas passer à côté de sa chambre, on était coloc.
1: Ouais.
0: Tu vas passer à côté de sa chambre à 5 h du matin, tu vas l'entendre comme ça et tout, à toute heure du matin et du soir. Donc moi, je lui ai envoyé les pistes et deux semaines après, il est revenu avec des cernes comme ça et une chanson.
1: Mais la chanson était là, le morceau était là.
0: Ouais, moi j'adore.
1: Puis donc, vous êtes en collab dessus. Qu'est-ce que la rencontre de vos deux univers qui sont de base totalement distincts ont pu apporter justement à ce single?
0: Une musicalité, une sensibilité, parce que c'est quelqu'un d'assez sensible. Lui, il vient beaucoup du théâtre. Il a une grosse formation en théâtre. Je trouve qu'il a une grosse présence scénique. Là où moi, j'ai beaucoup à apprendre de lui, au niveau de la scène, au niveau de la présence scénique, corporelle, je trouve qu'il est très fort là-dedans. Et à contrario, moi, j'aime bien le marketing.
1: Ouais.
0: J'aime bien mettre en image, j'aime bien jouer avec les réseaux.
1: Ouais.
0: Et du coup, ça, c'est quelque chose avec lequel lui est moins à l'aise. Donc, je pense qu'on s'apporte un peu tous les deux. Moi, je vais peut-être lui apporter plus un côté décomplexé au niveau de la manière de promotionner la musique. Et lui, il va m'apporter un côté décomplexé au niveau de la représenter sur scène.
1: Ouais, donc c'est vraiment donnant-donnant en soi.
0: Ouais, on s'y retrouve.
1: À l'intérieur de ce morceau, il y a une phrase qui est particulièrement forte, c'est « on se croise sans se regarder, on se parle sans s'écouter
0: ».
1: Est-ce que selon toi, le moment où une relation commence à être réellement sur le déclin, comment justement par cette phrase en soi, ce manque de communication?
0: Ouais, en tout cas, c'est un signe qu'il y a quelque chose qui va pas, que peut-être tu commences à prendre la personne pour acquis, que peut-être t'es plus au diapason. En tout cas, c'est un signal, c'est sûr.
1: Parce que tu disais parfois, voilà, on a des love language qui sont totalement différents, donc ça c'est avant d'être avec la personne, mais là on parle vraiment de quand on est établi avec la personne.
0: Je pense que c'est, quand tu as des longues relations, c'est peut-être une réalisation que tu peux avoir à un moment, ok, on habite ensemble, ça fait longtemps qu'on se voit, on est peut-être tellement habitués l'un à l'autre qu'en fait on se regarde plus comme dans les premiers moments où tu fais moins peut-être attention aux détails, aux émotions que la personne est en train d'avoir à ce moment-là. Et donc, c'est vraiment ce truc-là de c'est un renouvellement, quoi. Un renouvellement de dire je t'aimais hier, mais je prends la décision de t'aimer aujourd'hui aussi. Et de
1: t'écouter.
0: Exactement.
1: On va parler un peu de la pochette de ce singer. La cover met en scène un lit défait, seul au milieu d'un immense entrepôt vide. Comment s'est travaillé l'ADA, justement, de ce single, de cette pochette?
0: Alors, j'ai une confession à faire.
1: Vas-y, dis-nous.
0: C'est que on reçoit les visuels demain.
1: Ok.
0: Ah, donc ça, c'est une cover provisoire.
1: C'est une cover provisoire.
0: Ouais. Je suis vraiment désolé. C'est une cover provisoire. Il y a peut-être moyen que ce soit c'est le final, mais voilà, on n'a pas encore les visuels qu'on a tournés ce week-end.
1: Ok.
0: Donc voilà. Mais bon, la cover est quand même a comme une signification. Donc les visuels, vous allez les découvrir. Vous les avez découverts vu que
1: vous les avez découverts.
0: On en a sorti un hier.
1: Parce que les gens ne savent pas, mais on tourne cette émission bien avant justement sa diffusion, à 3 semaines avant plus ou moins.
0: C'est ça. Et du coup hier, donc le 19, vous avez pu découvrir le premier visuel avec la boule disco. Mais de base, on était passé par un autre concept où en fait on voulait montrer un couple qui remet les draps sur le lit, comme on a tous déjà fait en couple. Il y a un moment, il faut changer les draps. Il y en a, ils font après une semaine, il y en a, ils font après 3 mois. Bon,
1: on juge pas.
0: On va pas juger. Mais voilà, il y a toujours ce moment où tu galères un peu à mettre le drap, truc, etc. Et je trouvais que c'était un symbole un peu de mécompréhension. J'avais envie de mettre ça en

0: scène. Puis après, on trouvait ça un peu galère à mettre en scène, en fait. Et on est parti sur un autre truc. Ouais. Donc ça vient de là, ça vient de cette scène un peu de ménage, de remettre les draps, de tu galères parce qu'il faut mettre le truc en dessous du matelas, faire passer la couette,
1: C'est ça.
0: et t'es tout le temps là, comme ça.
1: Que des choses compliquées en soi, comme dans la
0: C'est ça.
1: communication,
0: Exactement.
1: parfois.

0: En fait, ce qu'on a fait, on a été dans le centre de Bruxelles, on a pris la boule, on a pris une perche pour les micros, là, tu vois, on a attaché la boule à la perche, on a mis le single à fond dans un baffle et on passait avec la boule au-dessus des gens. Et en fait, les gens ont des réactions voilà, différentes. Mais souvent, ils dansent,
1: Ils
0: souvent, ils
1: dansent.
0: commencent à danser. Donc, c'est ça les visuels, c'est juste des gens qui dansent sur la musique avec la boule de disco au-dessus d'eux.
1: On entendra dans un instant un extrait hein, justement de ce nouveau single,
0: Lourd.
1: peut-être. Mais voilà, c'est vraiment un single, on a envie de bouger, on a envie de danser. On sent justement aussi la marque de fabrique de Isaac.
0: Ouais.
1: Qu'est-ce qui t'a donné envie de prendre cette direction-là pour ce projet?
0: J'avais envie de faire danser les gens. J'avais envie d'avoir un single qui me fasse danser, que je puisse écouter avec ma mère, ma cousine, ma famille, un truc un petit peu plus grand public. Et ce jour-là, j'ai écouté du Boney M. J'ai écouté Ma Baker de Boney M. Et ça m'a fait danser de fou. Je me suis dit, vas-y, là, je contacte mon pote qui fait des prods. Je lui dis, ouais, tu veux pas m'envoyer un truc disco? Il m'a envoyé, puis j'ai envoyé à Isaac.
1: C'était un peu une révélation pour toi, en fait, le disco, si je comprends bien.
0: Bah, j'ai toujours écouté du disco parce que mon père écoutait beaucoup de disco.
1: Je veux dire, pour ton projet musical.
0: Ah, une révélation, c'est un grand mot, mais une ouverture, ouais, c'est sûr. Parce que je me dis, ok, bon, j'aime bien, j'aime bien, j'aime
1: Donc,
0: bien.
1: on pourra peut-être retrouver un peu de disco sur tes prochains
0: Ouais,
1: projets.
0: une ouverture,
1: Une ouverture.
0: ouais, totalement.
1: Et puis, on va revenir un peu sur ce single. Hein. En quoi le côté disco, il apporte un contraste à l'histoire racontée dans.
0: Bah, c'est-à-dire que quand tu prends les paroles sans le son, tu peux dire, ah, c'est sentimental, c'est un peu mélancolique, c'est pas le truc le plus joyeux.
1: Je veux pas dire que c'est dark, mais c'est quand même un peu plus
0: Ouais,
1: sombre. Hein.
0: c'est pas les émotions les plus joyeuses, en tout cas les plus lumineuses. Et du coup, le côté dansant, le côté lumineux, bah, ça apporte un contraste qui, je pense, est un peu nécessaire. Si tu fais un truc qui est triste sur une chanson triste, d'un truc triste, bon, ça peut le faire. Adèle le fait très bien, mais je suis pas Adèle.
1: T'es pas belle.
0: C'est ça.
1: Tout à
0: Du coup,
1: fait.
0: ouais,
1: Et on
0: petit
1: va mettre
0: contraste.
1: en musique justement ce nouveau single, peut-être. On s'en regarde un extrait.
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0: peut-être le nouveau single de Taylor Rooney en featuring avec Isaac. Taylor, je te propose de parler de tes inspirations musicales internationales et en Fédération Wallonie-Bruxelles. On va commencer par le bal des inspirations à l'international. Quelles sont ces inspirations?
1: Je vous envoie une petite liste.
0: Exactement.
1: Je peux le dire.
0: Bien évidemment.
1: En fait, c'était compliqué parce que vous avez donné 5 choix, je pense.
0: Oui, c'est ça. Alors, c'était 5 environ.
1: Ouais, c'est ça. Ok.
0: Là, tu dévoiles tous les secrets de coulisses de l'émission. C'est parfait.
1: Je me tais.
0: Il y avait B.B. King.
1: Ouais, B.B. King. J'adore B.B. King. J'aime beaucoup le jazz en général. J'aime bien. Je sais même pas si B.B. King, c'est du jazz. J'aime bien le jazz.
0: Il y avait aussi Despo Routy.
1: Despo Routy, ouais. Bah, alors, B.B. King, j'adore écouter ça. Peu importe le temps, la saison, si j'étudie, si je suis en vélo, si y a un truc de relaxant. C'est très musical. Franchement, ça tue, B.B. King. Despo Routy, j'aime bien pour ses paroles, son côté hardcore, son côté trash. C'est ce qui m'a fait tomber amoureux du rap dans un premier temps. C'était cet aspect crier la vérité, crier sa vérité sans en avoir rien à faire des codes, de la politesse, voilà, juste aller droit au but. Et c'est un travail qui, je pense, pour Despo Routy parfois, qui s'apparente même à de la sociologie. Quand tu vas entendre la manière dont il parle des relations entre la police et les gens de quartier, entre la religion et la manière dont ils la voient, etc. Il y a un côté presque sociologie. Et je pense même si des politiques à l'époque, parce que ça fait un petit temps quand même, allaient écouter Despo Routy, ils pourraient plus comprendre ce qui fait qu'il y a des fois, il y a des violences, il y a des tensions entre voilà, certaines... plusieurs catégories, plusieurs voilà, la police et le peuple, etc.
0: C'est pas pour rien que la musique sait faire passer aussi des messages, des messages
1: totalement.
0: Qui sont hyper constructifs.
1: Ouais.
0: On peut aussi citer Vali.
1: Ouais, Vali, j'aime beaucoup. Sa simplicité, il pose sur des prods trap et il s'en fout s'il doit répéter 4-5 fois le

0: La même phrase, il n'en a rien à faire. J'aime beaucoup sa décomplexion. J'ai découvert il n'y a pas longtemps.
1: Et comment tous ces artistes, on peut les ressentir, toi, dans ta musique? Est-ce qu'il y a des petites notes comme ça, sur le niveau des textes, des prods?
0: Faut aller écouter, aller écouter, aller écouter.
1: Aller écouter.
0: Papa, papa, papa, papa, ouais, je sais pas.
1: Tu sais pas.
0: Je sais pas.
1: Il n'y a pas de souci. On va parler de tes inspirations plutôt Fédération Wallonie-Bruxelles Friendly. On peut citer Hamza, tout d'abord.
0: Ouais. Bah,
1: gros inspi.
0: Comme j'ai dit, j'ai un peu habité aux États-Unis pendant un an et ça a vraiment impacté ma vision de faire de la musique, ma manière de faire de la musique. Hamza, c'est un gars, tu sens qu'il a écouté que du rap américain ou en tout cas qu'il s'en inspire énormément. En Belgique, je trouve que c'est quelqu'un qui a réussi à bien s'adapter à cette vague qui arrive des États-Unis, à bien l'apprendre pour lui et l'adapter à sa vision, à sa direction artistique. En plus, il enjaille, c'est cool.
1: Très dansant aussi.
0: C'est assez dansant, ça plaît à tout le monde. Les filles aiment beaucoup Hamza aussi. Ouais. Et puis, il est belge. Et donc, c'est l'exemple d'un mec qui vient de Bruxelles, qui a repris des sonorités, qui se laissait approprier et qui a percé en France de fou. Donc, même au niveau business, au niveau carrière, c'est un exemple qu'on peut prendre.
1: Et ça permet aussi d'y croire aussi à son propre projet.
0: Totalement, ouais, totalement.
1: On peut citer aussi Green Montana.
0: Green Montana, lui, c'est vraiment, j'aime beaucoup ses sonorités. J'aime bien ses sonorités, sa manière dont il murmure au micro comme ça. Parfois, tu comprends presque même pas ce qu'il dit. Mais ouais, j'aime bien ses sonorités. Et puis lui aussi, c'est un Belge de... Il vient d'où, lui? Il vient de Liège. Il vient d'un autre bled à côté de Liège, je pense. Je ne me souviens plus quel bled.
1: Après de la Citardine, du coup.
0: Ouais, il vient de cette zone-là. Et puis, il a été signé chez Booba et tout. Donc, voilà, c'est quand même aussi un symbole de réussite à la Wallonne.
1: Et puis, on peut citer aussi, plus dans un registre pop, Pierre Demar.
0: Pierre Demar, ouais. Ouais. Bah, lui aussi, c'est un exemple. C'est un Belge qui vient de là où on habite, quoi.
1: Il vient du BOE.
0: Ouais, je pense qu'il vient de Wavre, un truc comme ça. Je ne sais pas d'où il vient, Pierre, tu nous diras.
1: Je crois que c'est Wallin.
0: Wallin, ok. Voilà. Ouais. Bah ouais, c'est un gars qui vient de Wallin, qui fait un feat avec Dua Lipa. Après, tu dis, ah ouais, ok. Et en plus, il a fait ça rapidement. Il a fait ça en un single, un EP. Ouais. Enfin, plusieurs singles et un EP, un truc comme ça. Et tu te dis, ouais, ok, d'accord. Parce qu'il a sa DA, il a sa manière de s'habiller, sa manière d'être sur scène, sa manière de... En fait, il est aligné, tu vois qu'il est vraiment aligné dans son truc. Et puis moi, j'aime bien chanter ça avec ma copine aussi. Elle aime bien.
1: Il y a un peu un petit coup de cœur, justement, de...
0: Le premier, mais c'était son petit phare là, c'est
1: un jour
0: je marierai, non, il y avait ce truc là, ouais.
1: Mais donc un univers complètement pop pour le coup.
0: Ouais, pop à fond.
1: Et puis on peut retrouver aussi plutôt là dans le rap, on retourne un peu vers le rap, Godson.
0: Godson aussi.
1: Ouais.
0: Bah Godson, j'ai eu la chance, et j'ai la chance de le connaître, de pouvoir le côtoyer sur un projet qui s'appelle le 13 sur écoute, qui a été enregistré à Louvain-la-Neuve, dans le studio qu'on a créé du coup dans la cave de mon pote, qui s'appelle Altitude Musique. Donc voilà, si vous êtes sur Louvain-la-Neuve et que vous cherchez un studio Altitude Musique, n'hésitez pas à aller
1: donc,
0: checker.
1: Donc le studio existe toujours.
0: Il existe toujours, ouais. Maintenant, on a vraiment du bon matos. Les ingés sont vraiment chauds.
1: Il y a encore des toiles d'araignée ou
0: Non, il n'y a plus de toiles d'araignée. On les a bazardées, là. Ouais.
1: Allez, je vous propose de découvrir un autre artiste à l'univers rap. En venant d'en parler, c'est Godson et son dernier single intitulé Le Raisonnement, sorti en mai dernier. On en regarde un extrait.

0: D'ailleurs, je te propose de voir si tu connais vraiment bien tes inspirations musicales. Et aujourd'hui, c'est sur Hamza que ce petit quiz va se porter. Je vais donner 4 de ses titres qu'il a pu sortir dans toute sa discographie. Et ce sera à toi de les remettre dans l'ordre chronologique du plus ancien au plus récent. Est-ce que tu es prêt?
1: Mes potes, ils vont me juger.
0: Mais là t'as pas droit à l'erreur.
1: Non, vas-y.
0: Allez, c'est parti. Il y a Nocif. J'ai câblé pour toi, sans intérêt, me demande pas pourquoi. Encore une nuit.

0: avec la santé. Paradise. J'ai plus la peine au mot. 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Tu fais que parler de trop. Et drifter.
1: C'est compliqué. Moi, je dirais
2: du plus ancien,
1: peut-être ouais. Drifter, Paradise.
2: Attends, on va faire un par un.
1: Ouais, ouais.
2: Donc, tu dirais Drifter en premier.
1: Drifter, ouais.
2: Alors non.
1: Non.
2: C'était Paradise.
1: Paradise en premier.
2: Sorti en 2019.
1: Ouais, c'est ça. Ok. Paradise. Nocif après.
2: Ouais, en featuring avec Damso.
1: Nocif, ouais.
2: Sorti en février 2023.
1: Ok, Nocif. Après, du coup, on a quoi d'autre? On a encore une nuit.
2: Et Drifter.
1: Et Drifter. Bah, je dirais encore une nuit et puis Drifter.
2: Non. C'est l'inverse. C'était Drifter, sorti en novembre 2023. C'est là où t'es le piège, justement, avec Nocif.
1: Ouais.
2: Qui, lui, était sorti en février 2023. Et puis, encore une nuit, c'est son dernier single, sorti en 2025, issu de son album
1: Hamza, je suis désolé.
2: Mania.
1: Hamza, je suis
2: voilà,
1: désolé.
2: On espère qu'il ne regardera pas cette émission.
1: Ouais.
2: Du coup. Tyler, je te propose de parler de ton expérience scénique, ton expérience sur scène. Après avoir performé au 13 Street Festival à Louvain-la-Neuve, c'est du côté du Delta, Namur, qu'on a pu te retrouver en avril dernier pour un concert organisé par Exergo.
1: Ouais.
2: Comment vis-tu ces premières expériences sur scène?
1: Moi, j'adore. Hein. J'adore. Dédicace d'ailleurs au Delta et à Exergo et au Namurois en général, parce que l'accueil était fou. Mm-hmm. Il y avait plein de talents. On est arrivé, il y avait un open mic avant.
2: Ouais.
1: Du coup, on a pu voir un peu. Ils ont plein de talents là-bas. Vraiment, c'est choquant de voir que partout en Belgique, on a vraiment une culture effervescente. J'adore être sur scène. J'aime beaucoup être sur scène. Et là, mon challenge pour l'année prochaine, c'est de construire un show que je peux vraiment faire en festival, que vraiment une représentation, pas juste une playlist, un enchaînement de sons. Donc voilà, c'est pour ça que travailler avec Isaac, c'est super aussi.
2: Comment ça se construit un show en amont?
1: Je pense que ça se construit en commençant par des petites scènes, comme on fait, voir ce qui fonctionne, voir quelles sont mes forces, mes faiblesses sur scène, et puis après construire là-dessus, construire peut-être un scénario aussi de show. Mm-hmm. Ok, si quelqu'un ne te connaît pas, comment t'arrives, premier son, deuxième son, comment tu apportes ça, comment est-ce que tu parles avec le public. Vraiment une expérience, quoi.
2: Mm-hmm.
1: Ça, c'est un shift, je pense, de mentalité. De se dire, ah oui, je fais juste mes sons, ou bien j'offre vraiment une représentation, un spectacle en fait.
2: Ouais.
1: Il y a des gens qui travaillent toute leur vie, et leur métier c'est faire du spectacle. Voilà, nous on doit un peu mettre un pied là-dedans aussi. Et je trouve qu'en rap ça manque un peu parfois. Les gens ont un peu trop ce confort de se dire, j'arrive, je fais mes quelques sons, les gens vont faire un pogo et c'est fini.
2: Et c'est fini. Ouais. Et c'est un exercice dans lequel tu te sens à l'aise, même niveau théâtral. Hein. Tu parlais, Isaac a fait du théâtre,
1: ouais.
2: T'apprends aussi justement ça et te. Formé en quelque sorte
1: en fait,
2: à ça aussi.
1: Je pense que je suis à l'aise, mais je pourrais être plus compétent.
2: Okay.
1: Tu vois, je pense que je suis à l'aise, mais j'aimerais bien arriver encore plus pro, savoir, ouais, à ce moment-là, je fais tel move de danse, à ce moment-là, j'ai telle interaction, à ce moment-là, il y a tel happening qui se passe. Vraiment un truc carré que les programmateurs peuvent se dire, là, je lui mets 45 minutes et les 45 minutes, ça tue. Tu vois, un truc, ça c'est mon objectif pour l'année prochaine.
2: Après, le public adhère déjà à ton univers,
1: ah ouais,
2: à ta musique.
1: Ouais, on s'ambiance.
2: Justement, c'est quoi tes réactions à propos de ça, de voir que le public accroche?
1: Ça fait vraiment plaisir. Après, pour l'instant, on est dans des scènes où il y a beaucoup de proximité avec le public,
2: ouais.
1: Donc je peux beaucoup jouer avec. Je peux descendre sur scène, je peux faire venir des gens sur scène, je peux parler avec eux. Donc là, je sais que j'ai encore cet aspect-là. Après, j'ai hâte de voir sur des scènes plus grandes ce que ça donne. Mais moi, ce que j'aime bien, c'est que tu sens que le public et moi, on est dans un espèce de truc un peu intime.
2: Mm-hmm.
1: On est dans un truc où on est tous ensemble. Ça, je pense que ça marque les... Ouais.
2: Et en attendant les prochaines scènes, je leur propose de replonger un peu dans les cartons et de regarder un extrait justement de ton passage au Delta Namur. Est-ce que t'es chaud?
1: Ouais, bien sûr.
2: Allez, c'est parti, regardez.
1: Ouais.

0: Tyler, on vient de le voir sur ces images. Hein. Un public qui était chaud, toi aussi, ouais. T'étais chaud, enfin, il y avait une belle ambiance. Est-ce que le fait d'interpréter tes morceaux comme ça en live te permet aussi d'avoir d'autres idées pour la suite de ton projet musical?
1: Ouais. J'ai envie de faire des morceaux où les gens y pètent un câble.
0: Dansant aussi, comme ce nouveau single?
1: Ouais, complètement. Ouais, c'est chouette.
0: C'est sur ta tout doux de...
1: Ouais. Sur, je sais pas quoi dire à part, ouais. Mais en fait, je parle avec un ingé son et je lui

0: lui ai dit, ouais, faut que je fasse un son pour un concert là et tout. Il me dit, frérot, ça n'existe pas de son pour un concert. Dans le sens où, allez, tu vois, les mecs qui se disent, je veux faire un hit, parfois et souvent, ils font pas de hit.
1: Non.
0: C'est, tu vas faire un son et en fait, les gens vont dire, waouh, celui-là, c'est un hit. Et c'est pas toi qui décides en fait,
1: C'est
0: d'un
1: sûr.
0: certain côté. Il y a l'intention que tu mets dedans. Bon, peut-être il y en a qui savent faire ça.
1: Après, il y a aussi des morceaux qui sont plus adaptés aussi à la scène, hein.
0: Ouais. C'est vrai que par exemple, je prendrais Fuck le 17 de 13 blocs. Là, tu vas dire, ouais, c'est sûr que tu le fais sur scène. Les gens pètent un câble parce que tu as cet aspect vraiment très fort et tout. Mais ce qu'il m'a dit l'ingé son, et je trouve qu'il est assez vrai, c'est ça va pas forcément être le son que tu vas penser pour la scène. Ça va être la manière dont tu vas interpréter tes sons qui va rendre le son scénique, entre guillemets, tu vois. Et donc ça m'a ouvert les yeux aussi. Je me suis dit, ouais, en fait, tu peux faire un son même très calme, que t'écoutes, il est très calme dans tes écouteurs, mais quand tu l'interprètes sur scène, les gens pètent un câble et toi, tu pètes un truc comme ça.
1: Et comment est-ce que tu envisages la suite de ton avenir musical? Est-ce qu'il y a un EP en préparation, un
0: Ouais,
1: album?
0: il y a un EP qui est prêt. Aujourd'hui, comme vous savez peut-être, c'est plus risqué d'arriver directement avec un album ou un EP parce que tu peux mettre beaucoup de temps de travail et de moyens dans quelque chose que les gens ont digéré après une semaine. Donc pour l'instant, j'arrive un peu plus single par single, mais quand je sens que le moment sera opportun, on va sortir un EP. Donc la suite, c'est comme ça que je la vois, single, single et puis un EP. Et j'aimerais beaucoup faire une tournée, j'aimerais beaucoup, comme j'ai dit, faire des concerts. Continuer à faire de la musique que les gens aiment, avec laquelle ils s'identifient. C'est ça.
1: Et on suivra ça de très près. Merci beaucoup, Téléronie, d'avoir été de passage ce soir dans Stumbling sur BX1. Dans quelques instants, ça va accompagner hein, d'Isaac. On
0: Ouais.
1: l'a dit précédemment qu'on aura la chance de te retrouver pour la session live de votre single, peut-être. Comment est-ce que tu te sens à quelques minutes justement de cette première session live de ce single?
0: Moi, je me sens bien, je suis content qu'il soit sorti. C'était la première fois qu'on le prestait en live, donc dans vos studios. Donc encore un grand merci à BX1. Un grand merci à tous les acteurs qui font vivre la culture belge comme vous, des chaînes de télévision, de radio, tous les gens qu'il y a derrière les caméras, les micros, dans les régies, etc. C'est important. Moi, je me sens bien et l'été commence, donc ça va être la fête. J'ai hâte.
1: Et c'est comme ça qu'on terminera cette émission. Merci beaucoup, Taylor.
0: Merci. Merci à toi.
1: Et quant à nous, nous retrouvons la semaine prochaine avec un ou une nouvelle artiste musicale de la Fédération Wallonie-Bruxelles. Salut à tous.

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0: Madame, monsieur, bonsoir, j'espère que vous allez bien. Bienvenue dans votre journal de 18h sur BX1, on se samedi 4 juillet. Mais avant tout, suite des auditions dans le cadre de la commission d'enquête du foyer Andorre-Lectoy, soupçonné d'irrégularité dans l'attribution de logements sociaux, et cette réaction de la part de Karine Lallieu cet après-midi, la secrétaire d'État au logement auditionnée a évoqué la possibilité d'une tutelle de la région bruxelloise. En clair, si la situation ne se débloque pas, un commissaire spécial pourrait être désigné pour se substituer aux organes de gestion actuels. C'est le week-end et vous avez pu enfin profiter peut-être des soldes ce samedi. Le moment est toujours attendu puisque les commerçants proposent eh bien, des réductions intéressantes. Mais ce mois de juillet sera-t-il à l'image de celui de janvier dernier qui avait été catastrophique selon le syndicat neutre des indépendants? Pas sûr. Au contraire, il semblerait même que la tendance soit positive. On fait le point en ce premier week-end des soldes de l'été.
1: Les soldes viennent à peine de démarrer et certains sont déjà bien décidés à en prendre.

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